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On va

0: à tous, le pape Léon XIV est arrivé hier à Lourdes. Le souverain pontife va consacrer une partie de sa visite à la rencontre de victimes d'abus sexuels dans l'église. Il doit recevoir à huis clos 7 personnes victimes de violences, notamment dans l'affaire Bétaram ou encore de l'abbé Pierre. Un échange présenté comme un moment d'écoute, mais auquel les associations de victimes n'ont pas été conviées. Hier, le pape Léon XIV a célébré une messe géante place de la Concorde à Paris, devant près de 800 000 personnes selon le Vatican. Olivier Faure brandit la menace de la censure sur le budget 2027. Dans un entretien à la Tribune dimanche, le premier secrétaire du Parti Socialiste prévient que son parti censurera le texte si rien ne change. Il reproche au gouvernement notamment de reprendre des mesures défendues par le Rassemblement National, comme la préférence nationale pour certaines aides sociales. Près de 260 marches organisées partout en France hier pour réclamer des mesures urgentes contre le réchauffement climatique. Plusieurs milliers de personnes ont défilé dans différentes villes. Ils étaient près de 10 000 dans les rues de Montpellier. À l'international, et c'est officiel, Donald Trump refuse le plan proposé par l'Iran pour ouvrir le détroit d'Ormuz sous 7 jours, sous certaines conditions. Il affirme que Téhéran cherche cet accord car les Iraniens, je cite, sont en train de méchamment perdre. La situation reste tendue au Moyen-Orient. Hier, l'Arabie Saoudite a subi de nouvelles attaques attribuées aux rebelles houthis du Yémen, notamment à Riyad. Les houthis ont revendiqué les tirs. Du sport pour finir et d'abord du rugby, l'Union Bordeaux-Bègles s'est inclinée à Perpignan 38-25. 5 autres rencontres se disputaient hier. Parmi elles, Clermont a battu Castres 20-6 et le Stade français a fait tomber Lyon 31-10. Ce soir, le Stade toulousain reçoit Montpellier, coup d'envoi 21h05. Et puis du volley, les Bleus passent à côté de l'or européen. L'équipe de France s'est inclinée face à la Pologne en finale de l'Euro de volley hier soir à Milan. Les Français ont perdu 3-7-1. La France décroche tout de même sa première médaille à l'Euro depuis son titre en 2015. Bon dimanche à tous.
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Bélier, sortez pour rencontrer de nouvelles têtes et vous distraire. Vous en avez bien besoin. Taureau, vous êtes en totale osmose avec votre partenaire. Vous n'en demandez pas plus pour être heureux. Gémeaux, soyez plus attentifs aux désirs de votre conjoint. Pensez un peu plus à l'autre au lieu de penser à vous en priorité. Cancer, vous êtes très amoureux. Vous vivez chaque instant avec force et intensité. Lion, vous êtes difficile à vivre en ce moment, ce qui peut susciter une dispute avec votre partenaire. Vierge, laissez-vous bercer par les douces influences de Vénus qui veillent avec tendresse sur votre romance. Balance, les couples bénéficient d'une grande complicité charnelle. Vous vibrez sur le même tempo que votre partenaire. Scorpion, amour, amour, vous voilà prêt à convoler une seconde fois et en grande pompe. Sagittaire, c'est statistiquement prouvé. On a plus de chances de croiser son âme sœur sur son lieu de travail, alors ouvrez l'œil la semaine prochaine. Capricorne, vous mettez votre timidité de côté pour dévoiler vos sentiments avec fougue et ardeur, et votre partenaire tombe sous le charme. Verseau, vous trouvez une voie de conciliation en étant à l'écoute des arguments de votre conjoint. Poisson, au gré de vos pérégrinations, vous croisez de nouveaux visages et faites de nouvelles connaissances.

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1: Et nous sommes le 27 septembre. Aujourd'hui, nous fêtons les Vincent. Et en ce 27 septembre, je pourrais vous parler du lancement du moteur de recherche Google en 1998, ou encore de Jean-Marc Barr, l'acteur qui incarna merveilleusement le rôle de Jacques Mayol dans Le Grand Bleu de Luc Besson, né en 1960. Mais le 27 septembre 1981 marque l'entrée en service officiel du TGV en France, entre Paris et Lyon. À la fin des années 60, le train est considéré comme dépassé et semble condamné. Jusqu'alors, la vitesse des trains se heurtait au plafond de verre des 200 km/h. C'est en 1966 que le projet du futur train à grande vitesse débute. Les premiers essais ont lieu dans la plaine d'Alsace et les vitesses de 240 km/h puis 307 km/h sont atteintes. Deux projets pour une ligne à grande vitesse sont étudiés. Le premier reliant Paris à Lyon, le second reliant Paris au nord de la France. L'incertitude quant à la construction du tunnel sous la Manche aura raison du projet sur l'axe nord au profit de Paris-Lyon. Le 22 septembre 81, le président François Mitterrand inaugure la première ligne à grande vitesse et la ligne entre en service 5 jours plus tard. Le succès est immédiat. À la fin des années 80, le TGV transporte en moyenne 50 000 voyageurs par jour et 90 000 aux périodes de pointe. En 10 ans, le trafic annuel de la ligne passe de 10 à 17 millions de voyageurs. Depuis, d'autres lignes se sont évidemment ouvertes vers Rennes, Bordeaux, Lille, Strasbourg ou encore Marseille. La citation du jour est signée de l'écrivain Gilbert Cesbron. Certains esprits sont des trains qui vont si vite qu'on n'a pas le temps de s'apercevoir qu'ils sont vides.
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à tous. Le pape Léon XIV est arrivé hier à Lourdes. Le souverain pontife va consacrer une partie de sa visite à la rencontre de victimes d'abus sexuels dans l'église. Il doit recevoir à huis clos 7 personnes victimes de violences, notamment dans l'affaire Bétaram ou encore de l'abbé Pierre. Un échange présenté comme un moment d'écoute, mais auquel les associations de victimes n'ont pas été conviées. Hier, le pape Léon XIV a célébré une messe géante place de la Concorde à Paris, devant près de 800 000 personnes selon le Vatican. Olivier Faure brandit la menace de la censure sur le budget 2027.

0: Dans un entretien à la Tribune dimanche, le premier secrétaire du Parti socialiste prévient que son parti censurera le texte si rien ne change. Il reproche au gouvernement notamment de reprendre des mesures défendues par le Rassemblement national, comme la préférence nationale pour certaines aides sociales. Près de 260 marches organisées partout en France hier pour réclamer des mesures urgentes contre le réchauffement climatique. Plusieurs milliers de personnes ont défilé dans différentes villes. Ils étaient près de 10 000 dans les rues de Montpellier. À l'international, et c'est officiel, Donald Trump refuse le plan proposé par l'Iran pour ouvrir le détroit d'Ormuz sous 7 jours, sous certaines conditions. Il affirme que Téhéran cherche cet accord car les Iraniens, je cite, sont en train de méchamment perdre. La situation reste tendue au Moyen-Orient. Hier, l'Arabie Saoudite a subi de nouvelles attaques attribuées aux rebelles houthis du Yémen, notamment à Riyad. Les houthis ont revendiqué les tirs. Du sport pour finir, et d'abord du rugby, l'Union Bordeaux-Bègles s'est inclinée à Perpignan 38-25. 5 autres rencontres se disputaient hier, parmi elles Clermont a battu Castres 20-6 et le Stade français a fait tomber Lyon 31-10. Ce soir, le Stade toulousain reçoit Montpellier, coup d'envoi 21h05. Et puis du volley, les Bleus passent à côté de l'or européen. L'équipe de France s'est inclinée face à la Pologne en finale de l'Euro de volley hier soir à Milan. Les Français ont perdu 3-7-1. La France décroche tout de même sa première médaille à l'Euro depuis son titre en 2015. Bon dimanche à tous.
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2: 7 avril 1998, État de Californie, dans le très sélect quartier de Beverly Hills. Ce soir-là, George Michael déambule dans un parc public réputé pour être fréquenté par la communauté homosexuelle de Los Angeles. Là, dans les toilettes, il croise un certain Marcelo Rodriguez. Ils discutent et se font des avances. Malheureusement pour George, Marcelo Rodriguez n'est pas celui qu'il pense, mais un policier en civil qui, dès lors, l'arrête pour attentat à la pudeur. Dès le lendemain, la nouvelle est reprise par toute la presse, obligeant George Michael à révéler son homosexualité. Une nouvelle qui n'en est pas vraiment une, puisqu'il n'a jamais vraiment caché son homosexualité sans pour autant la révéler publiquement. Il sera en tout cas condamné à une amende de $810 et à 80 heures de travaux d'intérêt général. Quoi qu'il en soit, cette affaire, qui fera d'ailleurs scandale aux États-Unis, inspirera au chanteur de Wham la chanson Outside, une chanson qui relate cette mésaventure avec un clip mettant en scène des hommes déguisés en agents de police en train de faire la fête dans des toilettes. Marcelo Rodriguez, le fameux policier, le vrai celui-là, portera plainte pour calomnie, mais la cour la rejettera.

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0: Gute Morgen, Bissam. Bonne journée. Bonjour tout le monde.
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0: Le sujet du jour est la médecine. En ce qui concerne le droit de mourir dans la dignité, certains confondent euthanasie avec éthanasie. Il n'existe pas de vaccin pour renforcer l'immunité parlementaire. L'organisme peut-il fabriquer des anticorps au pied ? Pour embellir la vie des convalescents, rien ne vaut des rosiers remontants. Tarzan n'est pas menacé par le risque de réaction iatrogène. Les orchestres d'harmonie n'ont pas intérêt à fabriquer des anticorps. Mettre un frein aux plaquettes, c'est ralentir la circulation sanguine. La maladie de Lyme contamine le sang en produisant du liquide lymphatique. Besser Stundibein aus Goldene Grogge.
1: Mieux vaut jambes valides que béquilles dorées. Aujourd'hui, 27 septembre, c'est la Saint-Vincent de Paul et aussi bonne fête aux Côme et aux Damien, patrons des chirurgiens. Généreux Côme et Damien ne faisaient pas payer leurs services. Ils furent appelés au Moyen-Âge les deux gratuits secoureurs.
0: Güterdainole, bonne journée et naat fou.
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1: On revient cette semaine sur le classement PISA qui montre un décrochage du niveau scolaire des jeunes Français. C'est l'occasion de parler devoirs et soutien à la scolarité. Après la publication de l'enquête PISA début septembre qui montrait une baisse des résultats pour les élèves de 15 ans en France, le ministre de l'Éducation, Édouard Geffrey, avait évoqué une forme de désinvestissement des parents dans le suivi scolaire de leurs enfants. Car en 2025, moins de la moitié se disaient investis, alors qu'ils étaient encore plus de 2 sur 3 en 2022. Pourtant, le suivi scolaire par les parents serait l'une des clés de la réussite des enfants. Et non, demander quelles notes ils ont eues ne suffit pas. Comment peut-on les aider? Eh bien déjà en supervisant les devoirs à la maison. D'abord trouver le bon moment, le bon endroit et tenir cette routine, si possible sans distraction. Ensuite, suivez leur travail régulièrement, faites réciter les poésies, vérifiez les calculs. On le sait, les devoirs sont parfois une source de tension, mais les parents doivent faire preuve de patience. On maintient le cadre, on n'hésite pas à encourager, à féliciter, on souligne les progrès et on insiste sur leurs points forts. Si ça devient trop difficile, n'hésitez pas à demander de l'aide, surtout à partir du collège. Notez que le ministre de L'éducation a aussi annoncé la distribution d'un document qui précisera tout ce que l'enfant va apprendre cette année. Ce sera après les vacances de la Toussaint et ça doit permettre de mieux comprendre les objectifs d'apprentissage pour chaque niveau et donc de mieux aider nos enfants si besoin. Et puis enfin, des listes de lecture seront aussi proposées aux familles pour chaque vacances scolaires.
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Et voilà, pardon, il est tout juste 9h passées de 10 minutes. Alors excusez-moi, eh bien c'est Mado qui vient prendre le relais du dimanche matin. Alors je m'excuse déjà, ça fait un peu plus tard, mais bon, avec 3 ordinateurs, là j'ai un petit souci avec un. Et bon, voilà, changement de matériel, c'est la première fois que, voilà, je m'en sers, et c'est pas évident. Toujours est-il que je vous souhaite une très très bonne matinée en ma compagnie, des quoi qu'il y en aura encore, hein, il faut pas vous en faire. Voilà, ça c'est le direct, et puis il faut se mettre la main avec le nouveau matériel. Et bien voilà. Eh bien, très bonne matinée à vous. Le soleil est au rendez-vous, même dans les studios. Et puis, ma foi, eh bien, on a nos programmes. On peut bien s'amuser ce matin. Le programme accordéon jusqu'à 10h. De 10h à 10h30, programme varié. Et on aura à 10h30 vos disques demandés, les dédicaces. Pour cela, un seul numéro, 03 88 97 89 39. Allez, on va repartir en musique. C'est prêt, voilà, une partie est prête. Alors, j'espère que on va y arriver quand même. Allez, je vous souhaite encore un très très bon réveil. Je vous dis à tout à l'heure.

Et comme il est déjà 10h, eh bien le moment accordéon étant terminé, place au service médical. Eh bien, je voudrais saluer les personnes qui viendraient seulement de me rejoindre. C'est Mado avec vous et jusqu'à 12h. Eh bien, j'espère que vous avez bien profité de ce moment accordéon. À présent, il est l'heure pour moi de vous donner le service médical. Pour avoir un médecin de garde, veuillez noter le 03 69 55 33 33. Les ambulances de 15 et la pharmacie de service et la pharmacie de salle. Et pour avoir Pôle Santé, 03 88 47 57 87. Voilà ce que je pouvais vous annoncer. Et ne manquez pas également le concert le 7 novembre de notre petit, Robin Léon, à partir de 20h30 au Dôme de Mutzig. À savoir, qu'il reste quelques places, hein, il faut se dépêcher. Et ça, il n'y a pas de souci. Voilà, je pense que là, on a fait un petit tour et on va partir en programme varié. Alors, si vous le voulez bien, allez, c'est parti pour une petite demi-heure. Et puis après, j'aurai vos dédicaces. J'en ai déjà pas mal, hein. Je vous rappelle aussi le téléphone d'RCB 03 88 97 89 39.

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1: Et oui, voilà, comme il est tout juste 10h30, eh bien, nous passons sans plus tarder à vos disques demandés, les dédicaces. Et pour cela, vous pouvez toujours me contacter au 03 88 97 89 39. La première dédicace de cette matinée, on écoute Demis Roussos avec son titre « Eleni ». Et « Eleni », eh bien, c'est tout simplement interprété par Demis Roussos et c'est de la part de Françoise pour Patrick avec de gros bisous.

j'ai un petit souci, alors je vais la passer après. Là, elle me démarre pas. Alors, excuse-moi, Jean-Marie, mais ne t'inquiète pas, elle va passer tout à l'heure. Et on va...

10h39 à la pendule d'RCB 103.5 FM. Et bien oui, voilà, les dédicaces continuent. Et Jean-Marie, eh bien, j'espère pouvoir passer la tienne. Frédéric François, avec une nuit ne suffit pas. Et c'est de la part de Jean-Marie pour Daniel, tous les auditeurs et moi-même. Merci beaucoup à toi. Voilà, c'est mieux.

chanson de Frédéric François. Et bien à présent, on écoute un nouveau Demis Roussos, et c'est de la part de Paul pour Paulette, en lui faisant de gros, gros bisous. Et on écoute le titre. Je le cherche. On écrit sur les murs. Et tout cela, eh ben oui, avec de gros bisous.

la prochaine chanson. Allez, on va partir avec Stéphane Lenoir, C'est toi l'amour, et c'est de la part de Nadou pour son ami.

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Eh ben voilà, ça a été très vite. Eh oui, notre petit Robin, Léon, ça a bien donné et ça donnera encore. Allez, on va passer à la suite. Eh bien, c'est les yeux de maman. Et les yeux de maman, attention, il faut que je le cherche. Ce n'est pas évident, mais ça vient. Voilà. C'est pas évident, hein, mes amis. Mais bon, on y arrivera, on y arrivera. En faisant deux, trois fois l'émission, on arrivera tout seul. Voilà. Pour vous, c'est embêtant parce que c'est toujours de l'attente. Hein. Voyez, il faut que j'attende. Voilà. Donc, on va passer à. On va passer à ce Stéphane Lenoir hein, avec le titre Mon amour perdu, et c'est de la part de Sophie pour Anthony avec de gros bisous.

Et oui, déjà 11 heures que le temps passe très très vite. Eh bien là, on va essayer de repartir avec Kenji Girac. Et voilà, c'est prêt. Et c'est de la part de Mireille pour Jojo, Timio, Laetitia, Jean, Robert, Kiki, Claudie, Mado, tous les auditeurs. Et bien sûr, une pensée à mamie Nénette. On écoute les yeux de maman.

0: Et voilà, on continue les dédicaces avec Michael Eck. Et Michael Eck nous interprète...
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0: J'arrive à le caler, hein. Ah là là là là. On y arrivera. C'est terrible. Voilà. Bon, ben, je vais en choisir une autre. Hein. J'ai pas le choix. J'ai pas le choix. Ça m'embête. Et on écoute, on peut écouter les horizons avec Signorina. Et si ça marche, eh bien, Signorina, c'est de la part de Pierrette pour Claudie, Kiki, Mado et Robert. Merci beaucoup à vous.

Et on va poursuivre avec Franck Michael. Combien de roses et combien de roses est demandé de la part de Robert Jojo Mado pour Paulette et tous les voisins. Allez, gros bisous à vous.

Et nous poursuivons avec Santa Rosa et Chérie et ces deux lapins de Paulette pour Monsieur Otto. Allez, et c'est Santa Rosa qui nous l'interprète. Et je vous fais de gros bisous. Bon, laissez-moi juste le temps. Ah, ouais. Ça bricole, hein, c'est nouveau, c'est nouveau. C'est parti.

Et de la part de Jeanne pour Paul, on écoute Guitare d'amour, et une guitare d'amour interprétée par Guy et Robert.

Et voilà, nous poursuivons avec normalement les Sud People, qui nous interprètent. Je cherche juste une chose. Voilà. Allez, qui nous interprètent comme si demain n'existait pas. Et c'est de la part de Françoise pour Sonia et moi-même. Merci beaucoup à vous, Sonia. Très bonne journée à vous.

de la part de Rodette, Odette pour Robert et moi-même. Merci beaucoup Odette, bon dimanche à vous. Merci pour votre appel. On écoute justement Paul Severs et La Nuit Bleue.

Et de la part de Claudie, pour tous les auditeurs et auditrices du vendredi soir, eh bien, on écoute L'Arc-en-Ciel par Jérôme Robert, en vous disant

la dernière dédicace, et oui, ce matin, j'avais du mal à mettre Signorina. Eh bien, c'est de la part de Nadou pour moi-même. Et c'est Les Horizons avec Signorina. Voilà. Excusez-moi, Nadou, mais j'ai eu un petit...

Eh bien voilà, il est 11h53 à la pendule d'RCB 103.5 FM. Eh bien mes amis, c'est le moment, Amado, de vous dire au revoir. Très très bonne journée, très bonne semaine, bon soleil qui s'annonce pas mal. Eh bien, tout ce que je vous souhaite, c'est d'en profiter. Alors, les programmes demain matin, vous retrouverez Tamara à partir de 9h. Pour les émissions bénévoles, vendredi soir, Claudie sera là à partir de 19h. Thierry, normalement, sera là samedi après-midi à partir de 15h. Et bien moi-même, je serai de retour aussi le dimanche à partir de 9h. Si la grippe fait pas son retour. Mais en attendant, et pour vous faire patienter jusqu'à 12h, on écoute Rino Lombardi, on tape des mains, on tape des pieds. Ce sera suivi de Georges Hamel, il faut que je vous remercie. Et cette chanson est très très jolie. Allez, c'est parti avec mes deux chansons. Au revoir à toutes et à tous, très bonne semaine et à dimanche.

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0: Bonjour à tous. La visite du pape se poursuit à Lourdes. Après un tour en papa mobile, Léon XIV a célébré une messe en plein air sur la prairie du sanctuaire de Lourdes, devant 150 000 fidèles. Devant les évêques de la conférence épiscopale, le pape a encouragé l'Église de France à poursuivre son action face au fléau des violences sexuelles. Une rencontre est prévue dans la journée avec 7 victimes de violences sexuelles commises au sein de l'Église, notamment des victimes de Bétharam et de l'abbé Pierre. 260 rassemblements hier en France pour réclamer des actions contre le réchauffement climatique. Les pompiers y participaient et aujourd'hui encore, ils se mobilisent. Des rassemblements statiques jusqu'à demain à Paris, avant de rejoindre mardi la manifestation nationale de défense de la fonction publique. Les pompiers estiment que le projet de modernisation de la sécurité civile présenté par le ministre de l'Intérieur ne répond pas à leurs difficultés. En raison des conditions météo, le risque d'incendie est élevé aujourd'hui dans l'Ain, l'Aveyron, l'Aude et la Haute-Garonne. L'incendie qui s'est déclaré en Ardèche est toujours actif. Il est parti d'une châtaignerie et les flammes ont parcouru 35 hectares. Les grands électeurs sont appelés aux urnes aujourd'hui à l'occasion des élections sénatoriales. 178 sièges sur les 348 que compte le Sénat sont renouvelés. Un scrutin indirect, puisque les votants sont notamment des élus locaux et principalement des élus municipaux. Le Rassemblement national espère atteindre la barre des 10 sénateurs nécessaires à la création d'un groupe parlementaire. À suivre aussi l'éventuelle entrée dans l'hémicycle d'un élu LFI. Téhéran ne lâche pas. L'Iran fait savoir qu'il maintient ses exigences pour ouvrir le détroit d'Ormuz, malgré le refus de Donald Trump. « Nous ne reviendrons pas dessus », déclare le ministre des Affaires étrangères iranien. Téhéran avait soumis une proposition vendredi aux États-Unis, proposition qui a donc été rejetée par le président américain. Et puis du cyclisme, après le sacre de la néerlandaise Demi Vollering à Montréal, c'est au tour des hommes de disputer la course en ligne élite. Le départ sera donné à 15h et parmi les Français Paul Sexas et ses coéquipiers, ils tenteront de décrocher le maillot arc-en-ciel. Bonne journée à tous.
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1: Et nous sommes le 27 septembre. Aujourd'hui, nous fêtons les Vincent. Et en ce 27 septembre, je pourrais vous parler du lancement du moteur de recherche Google en 1998, ou encore de Jean-Marc Barr, l'acteur qui incarna merveilleusement le rôle de Jacques Mayol dans Le Grand Bleu de Luc Besson, né en 1960. Mais le 27 septembre 1981 marque l'entrée en service officiel du TGV en France, entre Paris et Lyon. À la fin des années 60, le train est considéré comme dépassé et semble condamné. Jusqu'alors, la vitesse des trains se heurtait au plafond de verre des 200 km/h. C'est en 1966 que le projet du futur train à grande vitesse débute. Les premiers essais ont lieu dans la plaine d'Alsace et les vitesses de 240 km/h puis 307 km/h sont atteintes. Deux projets pour une ligne à grande vitesse sont étudiés. Le premier reliant Paris à Lyon, le second reliant Paris au nord de la France. L'incertitude quant à la construction du tunnel sous la Manche aura raison du projet sur l'axe nord au profit de Paris-Lyon. Le 22 septembre 81, le président François Mitterrand inaugure la première ligne à grande vitesse et la ligne entre en service 5 jours plus tard. Le succès est immédiat. À la fin des années 80, le TGV transporte en moyenne 50 000 voyageurs par jour et 90 000 aux périodes de pointe. En 10 ans, le trafic annuel de la ligne passe de 10 à 17 millions de voyageurs. Depuis, d'autres lignes se sont évidemment ouvertes vers Rennes, Bordeaux, Lille, Strasbourg ou encore Marseille. La citation du jour est signée de l'écrivain Gilbert Cesbron. Certains esprits sont des trains qui vont si vite qu'on n'a pas le temps de s'apercevoir qu'ils sont vides.

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1: Il est 14h.
2: Bonjour à tous. Le pape encourage l'Église de France à poursuivre son action face au fléau des violences sexuelles. C'est ce qu'a déclaré Léon XIV devant les évêques de la conférence épiscopale à l'occasion de son voyage à Lourdes. Le souverain pontife va rencontrer aujourd'hui 7 victimes de violences sexuelles commises au sein de l'Église. Des collectifs regrettent le format choisi pour cette rencontre. Ils auraient souhaité que plus de victimes y soient associées. Les premiers résultats des élections sénatoriales, la droite et le centre conservent leur siège dans 3 départements. Le centriste Jean-Michel Arnaud réélu dès le premier tour dans les Hautes-Alpes, ainsi que les élus républicains Jean-Jacques Panouzi en Corse du Sud et Cédric Perrin dans le territoire de Belfort. Les grands électeurs sont appelés aux urnes. 178 sièges doivent être renouvelés au Sénat. Mobilisation pour défendre la fonction publique. La CGT appelle les agents de la RATP à se mettre en grève dès demain afin d'obtenir une revalorisation du pouvoir d'achat. À la SNCF, seul Sudrail appelle les cheminots à cesser le travail à partir de demain 18h. 160 manifestations sont prévues mardi dans toute la France pour faire entendre la colère des fonctionnaires. Un incident majeur signalé au sud de l'Angleterre sur la base militaire britannique de Fairford entre Bristol et Oxford. La police britannique déclare avoir arrêté plusieurs hommes soupçonnés d'avoir enfreint la loi sur les explosifs. Des inspections sont en cours. Cette base militaire est utilisée par les États-Unis pour mener des frappes contre des sites iraniens qui attaquent des navires dans le détroit d'Ormuz. Un mot de tennis, Arthur Fils va intégrer le top 10 mondial. Aucun joueur français n'y était parvenu depuis 6 ans. Arthur Fils sera à la 9e place. Ce sera officiel demain lors de la publication du classement ATP. Et puis avis aux amateurs de musique et de clips, les MTV Video Music Awards auront lieu la nuit prochaine à Los Angeles. Une cérémonie qui récompense chaque année les performances visuelles des artistes. La soirée sera animée par le rappeur américain Snoop Dogg. Et cet événement marquera le grand retour de Madonna. La star ouvrira la cérémonie, sa première performance au MTV.
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2: L'automne s'installe peu à peu en France. En cette fin septembre, voici comment préparer idéalement votre maison au changement de saison. Un soleil qui se couche plus tôt et se lève plus tard, le retour de la fraîcheur et des feuilles marrons sur les arbres, voilà les signes de la fin de l'été et de l'arrivée de l'automne. Si la nature s'adapte, votre maison doit le faire aussi. Et vous pouvez d'abord commencer par un grand tri, enlever avant de rajouter. On peut notamment ranger les objets estivaux comme les ventilateurs et les éléments de décoration de la saison précédente. Ensuite, prenez le temps de bien visualiser ce que vous verriez à la place de ces objets. Il peut être aussi le temps de changer certains textiles, mettre de côté les couleurs claires et les tissus légers pour ressortir les coussins orange, marron et retrouver le velours, la laine ou le coton brossé. Vous pouvez aussi jouer sur la lumière, un détail important pour vos soirées avec un soleil qui va peu à peu disparaître dès la fin d'après-midi. Prévoyez une starification sur 3 niveaux, une lumière d'ambiance, une d'appoint et quelques bougies. Mettre le plafonnier de côté peut apporter une touche plus chaleureuse. Enfin, essayez d'intégrer le végétal de l'automne dans des vases ou directement sur une table, plantes séchées, pommes de pin, branches ou pampas. 3 pièces doivent particulièrement être soignées. Tout d'abord l'entrée qui sera votre première impression en rentrant chez vous, ensuite le salon où vous devriez passer le plus de temps, et puis la chambre où vous commencerez et terminerez chaque journée. Et puis enfin pour les amateurs de livres, la création ou la transformation d'un coin lecture peut aussi devenir un vrai refuge pour vivre parfaitement cette nouvelle saison.
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0: à tous. Le ministre des Affaires étrangères s'exprime sur l'envoi de moyens militaires par la France en Arabie Saoudite, comme annoncé par Emmanuel Macron cette semaine. Sur France 2, Jean-Emmanuel Barrot affirme que ces moyens seront envoyés de manière strictement défensive. Le ministre précise qu'ils comprendront des soldats, des radars et des systèmes de défense aérienne. Il assure que la France n'est pas co-belligérante dans ce conflit. Le pape encourage l'Église de France à poursuivre son action face au fléau des violences sexuelles. C'est ce qu'a déclaré Léon XIV devant les évêques de la conférence épiscopale à l'occasion de son voyage à Lourdes. Le souverain pontife va rencontrer aujourd'hui 7 victimes de violences sexuelles commises au sein de l'Église. Des collectifs regrettent le format choisi pour cette rencontre. Ils auraient souhaité que plus de victimes y soient associées. Les premiers résultats des élections sénatoriales. Deux figures de la droite et du centre ont été réélues. Le président du groupe des Indépendants, Claude Maluré, et celui du groupe Les Républicains, Mathieu Darnaud. La droite l'emporte aussi en Savoie, en Aveyron ou encore dans les Deux-Sèvres. La gauche remporte plusieurs sièges, notamment dans les Alpes de Haute-Provence et dans l'Aude. Dans la Creuse, le socialiste Jean-Jacques Lozac, 72 ans, remporte un quatrième mandat consécutif. Mobilisation pour défendre la fonction publique. La CGT appelle les agents de la RATP à se mettre en grève dès demain afin d'obtenir une revalorisation du pouvoir d'achat. À la SNCF, seul Sudrail appelle les cheminots à cesser le travail à partir de demain 18h. 160 manifestations sont ensuite prévues mardi dans toute la France pour faire entendre la colère des fonctionnaires. La situation est sous contrôle au sud de l'Angleterre sur la base militaire britannique de Fairford entre Bristol et Oxford. Un incident majeur a été signalé. La police britannique déclare avoir arrêté plusieurs hommes soupçonnés d'avoir enfreint la loi sur les explosifs. Cette base militaire est utilisée par les États-Unis pour mener des frappes contre des sites iraniens qui attaquent des navires dans le détroit d'Ormuz. Et puis du rugby à suivre ce soir. Dernier match de la 4e journée de Top 14. Toulouse reçoit Montpellier à partir de 21h05. Bon dimanche à notre écoute.
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0: 18h.
1: Bonsoir à tous. Léon XIV réaffirme son opposition à la loi sur la fin de vie. « Il est impossible de considérer comme normal de donner la mort », déclare le pape en visite à Lourdes. « Ce qui est légal n'est pas forcément moral », ajoute le souverain pontife. Il s'est également exprimé sur les violences sexuelles. « Reconnaître nos propres fautes est indispensable à notre progression spirituelle », affirme Léon XIV. Une rencontre est prévue avec 7 victimes de violences sexuelles commises au sein de l'Église. Le ministre des Affaires étrangères s'exprime sur l'envoi de moyens militaires par la France en Arabie Saoudite, comme annoncé par Emmanuel Macron cette semaine. Sur France 2, Jean-Emmanuel Barrot affirme que ces moyens seront envoyés de manière strictement défensive. Le ministre précise qu'ils comprendront des soldats, des radars et des systèmes de défense aérienne. Il assure que la France n'est pas co-belligérante dans ce conflit. Les premiers résultats des élections sénatoriales, deux figures de la droite et du centre ont été réélus. Le président du groupe des Indépendants, Claude Maluret, et celui du groupe Les Républicains, Mathieu Darnaud. La droite l'emporte aussi en Savoie, en Aveyron ou encore dans les Deux-Sèvres. La gauche remporte plusieurs sièges, notamment dans les Alpes de Haute-Provence et dans l'Aude. Dans la Creuse, le socialiste Jean-Jacques Lozach, 72 ans, remporte un quatrième mandat consécutif. Mobilisation pour défendre la fonction publique. La CGT appelle les agents de la RATP à se mettre en grève dès demain afin d'obtenir une revalorisation du pouvoir d'achat. À la SNCF, seul Sudrail appelle les cheminots à cesser le travail à partir de demain 18h. 160 manifestations sont prévues mardi dans toute la France pour faire entendre la colère des fonctionnaires. 5 personnes arrêtées et placées en garde à vue dans le sud de l'Angleterre. En cause, un incident majeur sur la base militaire américaine de Fairford au Royaume-Uni. La police britannique déclare avoir arrêté plusieurs hommes soupçonnés d'avoir enfreint la loi sur les explosifs. La police antiterroriste a été saisie. Et puis du rugby à suivre ce soir, dernier match de la 4e journée de Top 14. Toulouse reçoit Montpellier à partir de 21h05. Bonne fin de journée à tous.

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1: Il est 21h.
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3: Bonsoir à tous. Une procession au flambeau à partir de 21h. C'est le prochain temps fort de la visite du pape Léon XIV à Lourdes aujourd'hui. 150 000 fidèles ont assisté ce matin à une messe du souverain pontife depuis le sanctuaire de la cité mariale. Devant la conférence des évêques de France, il a encouragé l'Église à poursuivre son action face au fléau des violences sexuelles commises par des membres du clergé ou dans le contexte ecclésial. Trois personnes, dont deux mineurs, mises en examen en Gironde dans une affaire de viol en Réunion. Les faits remonte au mois de juin dernier, indique le parquet de Libourne. La victime, une adolescente de 16 ans, aurait été alcoolisée à son insu avant d'être violée par plusieurs personnes. Des scènes filmées et diffusées sur Internet. Une enquête a été ouverte. Selon le quotidien Sud-Ouest, jusqu'à 10 personnes pourraient être impliquées dans les sévices infligés à l'adolescente. Mobilisation pour défendre la fonction publique. La CGT appelle les agents de la RATP à se mettre en grève dès demain afin d'obtenir une revalorisation du pouvoir d'achat. À la SNCF, seul Sudra appelle les cheminots à cesser le travail. À partir de demain, à 18h, 160 manifestations seront prévues mardi dans toute la France pour faire entendre la colère des fonctionnaires. Eux ont commencé la grève depuis 3 semaines. 3 nouvelles journées de mobilisation sont organisées à Paris par les pompiers jusqu'à mardi. La première s'est déroulée aujourd'hui au pied de la Tour Eiffel. Les soldats du feu, 8 de leurs syndicats, réclament davantage de moyens humains et matériels après un été particulièrement intense sur le front des incendies. À la page des sports, à présent, des changements. Il va y en avoir, ça c'est sûr. À la veille de son deuxième match à la tête de l'équipe de France contre la Belgique, Zinedine Zidane était en conférence de presse en fin d'après-midi. Le sélectionneur des Bleus pourrait modifier son 11 de départ 3 jours après la courte victoire des Bleus en Turquie, 1-0. Et puis une très belle affiche pour conclure la 4e journée de Top 14. Ce soir, on parle de rugby. Le champion de France en titre toulousain reçoit Montpellier. Un remake de la dernière finale d'ailleurs du championnat de France. Coup d'envoi à 21h05. Bonne soirée à tous.
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